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0: Alors maintenant, une chanson américaine. 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An American song. 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